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1: Comme dans nombreux pays du monde, en France, il y a deux types de vacances. Les vacances d'été, dites les grandes vacances, qui durent 2 mois, et les vacances scolaires, qui sont réparties sur l'année. Celles-ci sont beaucoup plus courtes que les grandes vacances. Leur durée est d'une à 2 ou 3 semaines à la Toussaint, à Noël, au mois de février-mars et pendant la période de Pâques. Le calendrier des vacances scolaires en France est différent selon les zones. En général, les vacances scolaires commencent le vendredi soir ou le samedi matin après les cours et se terminent 2 semaines plus tard, le lundi matin, à la reprise de ceux-ci. Que faire pendant les vacances scolaires? Le service jeunesse et sport propose chaque année de multiples activités, visites et animations sur la commune et environ, mais aussi des séjours en France ou en Europe. Des stages intensifs d'anglais sont organisés pour les enfants et les adolescents de 5 à 17 ans durant les vacances scolaires. Ces stages leur permettent une immersion dans un environnement anglophone et offrent l'avantage d'un apprentissage continu. Selon la formule choisie, les élèves peuvent s'inscrire à des séjours linguistiques en famille ou en résidence, avec cours ou sans cours. Plusieurs programmes permettent de combiner la pratique de la langue, la visite du pays et la participation à un stage sportif, tennis, golf, équitation ou foot. Pour les étudiants, c'est l'occasion de voyager, de se balader avec leurs copains dans les villes où ils sont logés. Par ailleurs, pendant les vacances scolaires, certains étudiants ont un petit job pour renflouer leur compte. Ceux qui ont une bonne condition physique se font embaucher comme vendangeurs pour une durée qui varie en général de 8 à 15 jours. Le plus souvent, avec ce travail sympa et épuisant, ils gagnent de 50 à 60 euros net par jour. Le babysitting, le papysitting, est également un bon moyen pour occuper son temps en se faisant un peu d'argent, en venant en aide aux personnes âgées ou simplement en leur tenant compagnie. En réalité, pour les élèves français, les vacances scolaires sont aussi synonymes de devoirs à remettre ou d'exposés à présenter au retour de l'école. Cette année, les écoliers français auront leurs vacances de la Toussaint du samedi 22 octobre 2011 au jeudi 3 novembre 2011.

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1: Comme dans nombreux pays du monde, en France, il y a deux types de vacances. Les vacances d'été, dites les grandes vacances, qui durent 2 mois, et les vacances scolaires, qui sont réparties sur l'année. Celles-ci sont beaucoup plus courtes que les grandes vacances. Leur durée est d'une à deux ou trois semaines à la Toussaint, à Noël, au mois de février-mars et pendant la période de Pâques. Le calendrier des vacances scolaires en France est différent selon les zones. En général, les vacances scolaires commencent le vendredi soir ou le samedi matin, après les cours, et se terminent 2 semaines plus tard, le lundi matin, à la reprise de ceux-ci. Que faire pendant les vacances scolaires? Le service jeunesse et sport propose chaque année de multiples activités, visites et animations sur la commune et environ, mais aussi des séjours en France ou en Europe. Des stages intensifs d'anglais sont organisés pour les enfants et les adolescents de 5 à 17 ans durant les vacances scolaires. Ces stages leur permettent une immersion dans un environnement anglophone et offrent l'avantage d'un apprentissage continu. Selon la formule choisie, les élèves peuvent s'inscrire à des séjours linguistiques en famille ou en résidence, avec cours ou sans cours. Plusieurs programmes permettent de combiner la pratique de la langue, la visite du pays et la participation à un stage sportif, tennis, golf, équitation ou foot. Pour les étudiants, c'est l'occasion de voyager, de se balader avec leurs copains dans les villes où ils sont logés. Par ailleurs, pendant les vacances scolaires, certains étudiants ont un petit job pour renflouer leur compte. Ceux qui ont une bonne condition physique se font embaucher comme vendangeurs pour une durée qui varie en général de 8 à 15 jours. Le plus souvent, avec ce travail sympa et épuisant, ils gagnent de 50 à 60 euros net par jour. Le babysitting, le papysitting, est également un bon moyen pour occuper son temps en se faisant un peu d'argent, en venant en aide aux personnes âgées ou simplement en leur tenant compagnie. En réalité, pour les élèves français, les vacances scolaires sont aussi synonymes de devoirs à remettre ou d'exposés à présenter au retour de l'école. Cette année, les écoliers français auront leurs vacances de la Toussaint du samedi 22 octobre 2011 au jeudi 3 novembre 2011.

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1: Quelle est généralement la durée des vacances scolaires en France? A. D'une à deux semaines. B. De deux à trois semaines. Ou C. D'une à deux ou trois semaines. C. D'une à deux ou trois semaines. À quel public sont destinés les séjours linguistiques à la période des vacances scolaires? A. Tous les publics. B. Les élèves et les lycéens. Ou C. Les étudiants. B. Les élèves et les lycéens. D'après le texte, lequel de ces petits jobs est fatigant pour les étudiants? A. Le babysitting. B. Le papysitting. C. Vendangeur. C. Vendangeur.

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1: Comme dans nombreux pays du monde, en France, il y a deux types de vacances. Les vacances d'été, dites les grandes vacances, qui durent 2 mois, et les vacances scolaires, qui sont réparties sur l'année. Celles-ci sont beaucoup plus courtes que les grandes vacances. Leur durée est d'une à 2 ou 3 semaines à la Toussaint, à Noël, au mois de février-mars et pendant la période de Pâques. Le calendrier des vacances scolaires en France est différent selon les zones. En général, les vacances scolaires commencent le vendredi soir ou le samedi matin, après les cours, et se terminent 2 semaines plus tard, le lundi matin, à la reprise de ceux-ci. Que faire pendant les vacances scolaires? Le service jeunesse et sport propose chaque année de multiples activités, visites et animations sur la commune et environ, mais aussi des séjours en France ou en Europe. Des stages intensifs d'anglais sont organisés pour les enfants et les adolescents de 5 à 17 ans.

Par ailleurs, pendant les vacances scolaires, certains étudiants ont un petit job pour renflouer leur compte. Ceux qui ont une bonne condition physique se font embaucher comme vendangeurs pour une durée qui varie en général de 8 à 15 jours. Le plus souvent, avec ce travail sympa et épuisant, ils gagnent de 50 à 60 euros net par jour. Le babysitting, le papysitting, est également un bon moyen pour occuper son temps en se faisant un peu d'argent, en venant en aide aux personnes âgées ou simplement en leur tenant compagnie. En réalité, pour les élèves français, les vacances scolaires sont aussi synonymes de devoirs à remettre ou d'exposés à présenter au retour de l'école. Cette année, les écoliers français auront leurs vacances de la Toussaint du samedi 22 octobre 2011 au jeudi 3 novembre 2011.

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1: Comme dans nombreux pays du monde, en France, il y a deux types de vacances. Les vacances d'été, dites les grandes vacances, qui durent 2 mois, et les vacances scolaires, qui sont réparties sur l'année. Celles-ci sont beaucoup plus courtes que les grandes vacances. Leur durée est d'une à deux ou trois semaines à la Toussaint, à Noël, au mois de février-mars et pendant la période de Pâques. Le calendrier des vacances scolaires en France est différent selon les zones. En général, les vacances scolaires commencent le vendredi soir ou le samedi matin, après les cours, et se terminent 2 semaines plus tard, le lundi matin, à la reprise de ceux-ci. Que faire pendant les vacances scolaires? Le service jeunesse et sport propose chaque année de multiples activités, visites et animations sur la commune et environ, mais aussi des séjours en France ou en Europe. Des stages intensifs d'anglais sont organisés pour les enfants et les adolescents de 5 à 17 ans durant les vacances scolaires. Ces stages leur permettent une immersion dans un environnement anglophone et offrent l'avantage d'un apprentissage continu. Selon la formule choisie, les élèves peuvent s'inscrire à des séjours linguistiques en famille ou en résidence, avec cours ou sans cours. Plusieurs programmes permettent de combiner la pratique de la langue, la visite du pays et la participation à un stage sportif, tennis, golf, équitation ou foot. Pour les étudiants, c'est l'occasion de voyager, de se balader avec leurs copains dans les villes où ils sont logés. Par ailleurs, pendant les vacances scolaires, certains étudiants ont un petit job pour renflouer leur compte. Ceux qui ont une bonne condition physique se font embaucher comme vendangeurs pour une durée qui varie en général de 8 à 15 jours. Le plus souvent, avec ce travail sympa et épuisant, ils gagnent de 50 à 60 euros net par jour. Le babysitting, le papysitting, est également un bon moyen pour occuper son temps en se faisant un peu d'argent, en venant en aide aux personnes âgées ou simplement en leur tenant compagnie. En réalité, pour les élèves français, les vacances scolaires sont aussi synonymes de devoirs à remettre ou d'exposés à présenter au retour de l'école. Cette année, les écoliers français auront leurs vacances de la Toussaint du samedi 22 octobre 2011 au jeudi 3 novembre 2011.

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1: Quelle est généralement la durée des vacances scolaires en France? A. D'une à deux semaines. B. De deux à trois semaines. Ou C. D'une à deux ou trois semaines. C. D'une à deux ou trois semaines. À quel public sont destinés les séjours linguistiques à la période des vacances scolaires? A. Tous les publics. B. Les élèves et les lycéens. Ou C. Les étudiants. B. Les élèves et les lycéens. D'après le texte, lequel de ces petits jobs est fatigant pour les étudiants? A. Le babysitting. B. Le papysitting. C. Vendangeur. C. Vendangeur.